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1: Il y a eu des victoires, il y a eu des hauts, des bas, des doutes. Mais ça y est, objectif presque atteint. Je vais faire Roland-Garros pour la troisième fois.

Deux ans après, retour sur circuit ATP, en partant de zéro et en revenant top 220, 230, je me suis qualifié pour les qualifs de Roland-Garros.

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